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La gêne ne peut pas le bonheur, c'est peut-être la fourniture. La gêne ne fait jamais le bonheur complet. Ça peut faire une partie du bonheur, ok, Bidou. Mais ceux qui sont venus à Hollywood, beaucoup moins tranquilles. Amis, am khalif, lol, mais barak, il faut que j'ai ben fil pour n'alors. Il faut que j'ai ben coupé pour n'alors. Il faut que j'ai ben fil pour n'alors. Quand j'ai dit que c'est un milliard, mais j'ai dit que c'est un peu plus tard, j'ai dit que c'est un peu plus tard. Et oui, à mon dernier, il y a un peu de temps. Tu n'es qu'à mon propos. Et il y a un million de dollars. C'est ce que je dis à mon diable. Donc, là, je ne suis pas le bonheur. Par le bon Hamoul Hadis, la légende. Par le bon Tamil Hamil, nous sommes un milliard de cabaye. Alors que nous, dès que nous avons un peu de temps, nous avons un peu de temps. Nous avons un peu de temps. Nous avons un peu de temps. Nous avons un peu de temps. Il m'a dit que je suis venu pour humaniser l'homme. Toutes les religions sont venues pour humaniser l'homme en tant qu'être. Humaniser l'homme, je suis venu pour humaniser l'homme en tant qu'Adam. En tant qu'Adam. Comme Adam a dit à l'homme, il a dit que je suis venu. 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fay nek ci su do fi nek ci nek fi éternellement c'est pas possible. Et puis, il faut marquer ton temps. Tu as marqué, tu as un cercle qui est sûr que tu as un cercle. 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Parce que le métier, il faut que la communauté de Dieu lui fasse une fin de compte, mais il faut que l'on soit en train de faire. Mais il faut que l'on soit en train de faire une fin de compte. Il faut que l'on soit en train de faire une fin de compte. Parce que l'on soit en train de faire une fin de compte. Depuis le règle, il faut que l'on soit en train de faire une fin de compte. Pas de kifaya. 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Il y a le monde où il y a l'amour.
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0: 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Não quer dizer. 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C'est dit de mauvais peuple à droite. Parce que dit de moi, d'aïne moi, frère, am de dette pour remplir. D'être envers ton Seigneur, d'être envers toi-même, et d'être envers ta communauté, y compris ta famille. D'être mauvais moi, d'aïne moi, dette. Dit de parler, c'est le seul, dit de Dieu. D'aïne, elle a un doch, l'homme, toi, de l'homme. De voir bien envers toi-même. De voir bien en tant que. En tant que diable, je vais bien être en tant que membre de la famille, maintenant ça m'a mis en tête. Je vais en tant que Seigneur, je vais être encore diable. Moi, le but de moi, c'est le moment. C'est le moment, le prêtre, le moment, le moment, le moment, le moment, le moment, le moment. Mais le moment, le moment, le moment. Donc, je vais dire que je vais être diable. Non, je vais être diable. Je vais être diable. On a top pour ce décret, on met le top pour la part, c'est réciproque. Parce qu'il n'y a qu'il y a qu'il dégueulerait. Ça me devenait le voir pour qu'il m'a voir qu'il dégueulerait. 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Non, ça me fait des dialogues qui sont des dialogues. Mais si on fait des experts de faire des experts de faire des experts de faire des experts de faire des experts de faire des experts de faire des experts de faire des experts de faire des experts وما 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
5: 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pour la guérison. Il y en a aussi toutes les personnes éprouvées. Nous avons des gens qui ont des gens qui ont des gens qui ont des gens surtout dans la communauté. Pas plus tard que Burke Dembrek, nous avons présenté condoléances sincères à tous ceux qui nous ont précédés. 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
5: 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rek da ngay soxo léegi dans Matthieu 6 mu ñuy wax que l'esprit méchant veut se venger mais Jésus daf ñuy ne de nous pardonner car si vous pardonnez aux hommes leurs fautes votre Père céleste vous pardonnera aussi vos fautes mais si vous ne pardonnez pas aux hommes votre Père non plus ne vous pardonnera pas mon faute moo di boo baale yàlla daf lay baal waaye boo baaleewul du la baal amul lu ñu 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méchant nee nañu veut se battre et Jésus dit heureux les artisans de paix car ils verront Dieu boo amee jàmm da nga jàmm sa borom mais boo amul jàmm nag mën na naa boo amul jàmm di soxore naka nga mën 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Les Jésus même dans Colossiens chapitre 4, verset 6, même, que vos paroles soient toujours bienveillantes, qu'elles ne manquent pas de sel, vous saurez ainsi répondre à chacun comme il faut. N'ayez-nous cet absolu-là, mais la méchanceté aussi est l'opposé, et à l'opposé de l'enseignement de la parole de Dieu. Nous avons accompli haut. Amour, ben le cœur, vous n'avez pas fait le bon, vous n'avez pas fait le bon. Amour. 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Et vous savez que les tangs, d'une tangue carême à tangue ramadan, des mignons pour sortir sur les bords. Et là, le mignon, il y a comme moi. Toujours là, il y a un mignon, du catholique, du chrétien, du musulman, des mignons pour le. Quoi, il y a un adam, il y a un petit dorme, il y a un sorti sur le bord pour qu'il nous barre. Mais, il m'a voir une conscience. Les gens qui ont fait ñu fekke ñu mëna yalla oñu ñu wara taxaw ci kanamam nak lañ koy xolé ñun dañuy wax ni dans le ci parole bi quand il ouvrira ton livre de vie c'est pas de mu jël téré bi di ubi di 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baillons le sel de nous. Galatoire nous connaît, nous je vis, mais ce n'est plus moi, c'est le Christ qui vit en moi. Parce que nous nous baillons le sel de nous, puis d'autres qui se nous donnent, nous nous transformons. La personne méchante, nous n'est qu'un disciple, un disciple yamien. Il est fou bas, il est fou bas, il est tête fou bas. Nous nous y en a terminé vraiment pour prier que le Seigneur démolisse. Nous voulons prendre conscience du bon ligne de Dieu. Nous voulons rester sur nos frères et sœurs. Nous savons que nous sommes qui nous retrouver au devant Dieu. Nous oublions sur nos livres de vie. Ah, nous voulons lire le rafet. Nous voulons lire le rafet. Nous voulons le rafet. Nous voulons toucher sur nos rafet. Nous toucher sur nos rafet. Nous voulons sur nos rafet du degré. Afin que sur nos cœurs, sur nos rafet, nous voulons être le oeuf. Comprends le Jésus-Christ, il nous a mis les médias catholiques, qui nous aide à nous éloigner de la méchanceté qui tue sans le vouloir. Que le Seigneur change nos cœurs de pierre en cœurs de chair. Que les hommes soient plus remplis d'amour envers eux-mêmes et son prochain. Que nous tournions notre cœur vers Dieu, demandant la bienveillance, l'amour et le pardon, et domptant nos langues et nos pensées. Nous l'ignorons le Seigneur Pape, pour intention yip. 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Nous recommandons à nos hommes, à leurs hommes de prière dans ces moments difficiles de la vie. Le Seigneur l'air l'aime, nous protège l'aime de notre immunité. Il y a un temps sur notre cœur, sur notre président, il y a le délo sur lui, sur le premier ministre, sur le gouvernement, afin que Dieu l'aime, guide l'aime, une mission difficile pour un Sénégal meilleur. Il y a aussi Gamma entre USA et les pays arabes. 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sagesse aussi afin d'être des enfants de paix bon serviteur loyaux envers Dieu son prochain sa nation afin de remplir notre mission. À mes frères et sœurs catholiques, maintenant, je vous souhaite une bonne fête de la miséricorde divine. Que la miséricorde divine descende sur nous tous et nous bénisse. Amen. Nous avons une longue salamima, toi qui dit que après tant de carême et une fête et pas à Djam, à la corité à Djam, nous avons eu bout d'un petit, nous fait que, il y a une fête d'union, nous fait que côté tel coup.
6: 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Donc, je dois retarder mon diaspora community service. Je suis dans l'équipe nationale de l'État au fini, qui est aux États-Unis. Je suis dans une fête qui est en train de préparer. Je suis dans une fête qui est en train de préparer. Inch'Allah. Quand on est dans le démarrer. Moki, comme l'équipe nationale qui est en train de préparer, je suis dans le démarrer. On est vraiment. 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

0: 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une chambre qui devient un monde virtuel. Bon, mais quand les gens ne s'y surfent, ils disent fonnez. Mais il y a encore une fille américaine, des gens qui Afrique, des gens Asie, des gens Amazon, des gens fonnez. Mais vous en ferez jamais. Mais comme vous êtes là, là, comme vous n'êtes pas là, il y a des gens qui ont comme des gens qui ont un âge avancé, comme ils sont matures, ils sont bien rodés en termes de communication. En deux phrases, trois phrases, ils détournent les gens. 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C'est le Sénégal, c'est pas un pays, un grand pays. Bon, mais nous sommes moins là. Masla, Jefflent, pour avoir dit. Bon, mais il faut nous dire, brûle ce curry, ce curry voisin. Et non, on te dit pas, t'es pas prévu. Hein. Et non, surtout, mais YouTube ça disparaît. Parce qu'aujourd'hui, dans toutes les maisons, maintenant, chacun a son assiette. Il est. Da ngay ñëw ñe ma réeruma wala añaguma ku nekk yor sa kopp fondé wala yor sa plateau salade wala ceeb on mange pas ensemble. Bon, est-ce que c'est quelque chose de mauvais? Je ne crois pas en termes de modernité, mais et surtout le paradoxe. 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Légui est-ce qu'on doit faire est-ce que warna ñu taxaw def ben genre qui sur nous même une sorte de d'amendement sur nous même sur notre comportement par rapport à notre relation avec l'extérieur et nous ce qu'on a à offrir. Parce que nous en vérité on a rien à offrir, mais on a notre culture, on a notre hospitalité, on a notre éducation. 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en vérité c'est quelqu'un qui on boule le chaud fille des gens bon qui t'inquiète pas ça bon comme les justices ça nous balance madame parce que pas un moment ni un moment ni fille ni c'est autre chose ça c'est différent que li nga xamné mom lañu bëgg ci loolu lañu bëgg dool mais nak il faut ñu continuer waxtaan wi il faut ñu continuer sensibilisation yi ak woy parce que li fi xew ci 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citer le nom du Sénégal on peut pas parler de lutte on est en train d'exporter au niveau international, on ne peut pas parler de récital de Coran, on ne peut pas parler de religion, que ce soit le christianisme, que ce soit l'islam, sans pour autant citer le Sénégal. Donc toutes ces choses-là, il faut les amener. C'est des acquis, il faut qu'on protège ces acquis-là, il faut qu'on fasse bloc sur ce qui nous fait vendre la destination sénégalaise le mieux. C'est quand c'est la discipline, c'est l'hospitalité, c'est la tolérance, tu vois, et voilà quoi. 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tous les Africains donc c'est un rendez-vous annuel donc préparez-les pour j'appelle c'est un événement qui s'autofinance c'est nous-mêmes qui finançons cet événement à travers les choses que nous faisons donc j'appelle-les si vous donc le marché aussi mobilisation à 100% okay. On est ensemble et puis on va aller supporter nos lions et revenir donc voilà. S'il n'y a pas d'intervenant, on va laisser l'antenne. Est-ce qu'il y a des intervenants pour cette rubrique-là? Des questions? Des questions? Ok. Donc, on va enchaîner avec table ronde, en actualité socio-économico-politique de la diaspora du Sénégal et du monde entier, avec Hadj Modi Ndiaye et ses consultants. Hadj Modi, bismillah, du dégoulé. 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
3: 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Bon, c'est une belle bande de bord, mais ils sont ensemble depuis les indépendances de l'Église. Président Bouno, lui, il est moi, il est là. Il est là, il est à la pression. Quand tu es à la pression, il y a des postes PCA, il y a des faveurs. 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Depuis Daranéoulé, on ne partagera absolument rien du tout. Parce que Daranéoulé, parce que le problème, moi, il est que l'État est une école. Mais ils vont à la Banque mondiale, ils vont mettre sur le dos des Sénégalais, ils vont aller pour les gens qui ont été en pour les gens qui ont été pour les gens qui ont été en mandat. Ils vont faire des choses qui ont été en train de faire des choses. Ils vont faire des choses qui ont été en train de faire des choses. On est prêt. Mais dara, l'inquiétude de dara, ils vont faire des choses qui ont été en train de Donc, en gros, ce qui se passe, ils sont devant un premier ministre qui ne sait pas la pression. Il est raisonnable, il les écoute. Tout ce qui est leur ramené, ils ont été désignés un pacte social. Le pacte social, moi, mais là, nous sommes en train de créer richesse. Nous créons richesse, nous coûtons nek, à tout le monde, voilà, après nous avons fait. Mais, ce que nous clair aussi, tant que la richesse n'est pas là, tant que nous avons fait d'eau, nous avons fait d'eau. Donc, pour les nek, nous avons fait d'eau, nous avons fait d'eau. Et, ça dit que, nous avons fait d'eau, nous avons fait d'eau. Moi, Sénégal, Choli, Paris. Et tout ce qui nous dit, télé, radio, chaque radio, nous avons fait d'eau, nous avons fait d'eau, boko fouyé ay affaire dara du bout amul dara lu ci djub soit li amé état ci tax hein di jeex du xaj 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premier ministre ce qu'il a réussi moy le devoir de transparence en devant envers la population. Quand ils, auparavant, il y a des gars, ni iront de plus, ni dans le peuple de plus. Parce que moi, le peuple, ni mon fenêtre. Je ne pense pas qu'il est normal que, dans mes copies, nous disons que ça, il faut faire la partie population du Bayern. Pas nous, c'est d'eau, mais nous, nous, d'abord, nous, nous, nous, nous, nous, nous, nous, nous, nous, nous, nous, nous, nous, nous, nous, nous, nous, nous, nous, nous, nous, nous, nous, nous, nous, nous, nous, nous, après le temps de l'union, ce fouri, comme ni, a été appelé à la carte de l'impression, il y a une idée bien. Parce que ni, quoi, que le nid, ni, les gens, c'est des politiciens. Le quotidien que le bon homme dépense. Ce fouri, non, le ramène, dépense. Comme le mouvement, il continue. Donc, ce que je voulais, là, là, et puis pour dire aussi, que Ousmane Sonko n'a jamais dit bouquin qui grève ou le bien qui. Ousmane Sonko, le mot c'est clair. Bagnouma grève. Mais, que les grèves, les plus grèves, ne sont pas légitimes. Les gens qui ne sont pas légitimes. Les revendications, les gens ne sont pas légitimes. Les gens ne sont pas légitimes. Les gens ne sont pas légitimes. Mais, ben centre syndical, l'État ne sont pas légitimes. Ils ne sont pas légitimes. Ils ne sont pas légitimes. Ils ne sont pas légitimes. Ils ne sont pas légitimes. 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
8: na La société sénégalaise traverse une profonde mutation marquée par une tension sociale entre tradition et modernité, une crise des valeurs, une perte des repères. Analyse, sensibilisation et réponse de Marianne, des invités participants de Marianne Fall. Allez, Marianne. Nous baillons le plateau, oui. Nous sénégalais. Nous baissons les bugs, nous modernes les bugs. Nous baissons les bugs, tu l'as. 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